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1: Bonjour à toutes et à tous et bienvenue dans les actualités francophones de l'après-midi sur Paradise 98 FM News. Je suis Marie-Laure Ludvaune, ravie de vous accompagner pour ce point sur l'actualité en français. Santé, le gouvernement garantit 24 millions de watts pour l'achat de vaccins. Le Parlement a adopté aujourd'hui deux motions de garantie financière présentées par le ministre des Finances, Tshoni Kouanapo. Le Premier ministre approuve une garantie de 24 millions de watts destinée à soutenir les achats de vaccins actuellement en cours. Économie, 927 millions de watts pour soutenir le secteur productif. La seconde motion adoptée par le Parlement prévoit une garantie financière de 927 millions de watts pour la mise en place d'un mécanisme bancaire destiné au secteur productif. Ce dispositif impliquera les banques commerciales afin de financer différents projets économiques. Administration publique, le gouvernement veut réduire les interférences politiques. Le Premier ministre Chotam Napat a déclaré que le gouvernement souhaite apporter des changements afin de limiter les interférences politiques au sein de la Commission de la fonction publique. Il répondait à une déclaration du président de la Commission, Meto Nganga, faite en réaction à des propos tenus récemment au Parlement par le chef du gouvernement. Éducation, la formation professionnelle au cœur des discussions à Sanma. La première réunion du comité provincial de formation du gouvernement à Sanma a principalement abordé les difficultés du secteur éducatif avec un accent particulier sur les compétences et la formation professionnelle. Énergie, le Parlement révise la loi sur la fourniture d'électricité. Le Parlement examine pour la deuxième fois un amendement de la loi sur la fourniture d'électricité. Le gouvernement envisage de transférer cette législation sous l'autorité de régulation des services publics. Le ministre de l'Énergie, Ralph Regenvanou, a indiqué que le Vanuatu ne possède pas encore de cadre légal pour permettre aux producteurs indépendants de vendre leur électricité sur le réseau national. Le Premier ministre Chotam Napat soutient et estime que cette réforme pourrait faire baisser le coût de l'électricité dans le pays. Actualité régionale, le Premier ministre de Papouasie-Nouvelle-Guinée en visite officielle en France. Le Premier ministre de Papouasie-Nouvelle-Guinée, James Marabé, effectue cette semaine une visite officielle en France afin de rencontrer le président français Emmanuel Macron. Plusieurs rencontres importantes sont prévues dans le cadre des célébrations du 50e anniversaire des relations diplomatiques entre les deux pays. Parmi les annonces évoquées figure l'ouverture prochaine d'une nouvelle ambassade de la Papouasie-Nouvelle-Guinée à Paris. Côté sport, Andy Sport, le responsable néo-zélandais du Vaha Para Athlete, Peter Cohen, est actuellement à Port Vila pour promouvoir la sensibilisation au handisport au Vanuatu. Cette visite fait suite à une mission réussie à Maskelyne sur l'île de Malikolo, ainsi qu'à une démonstration organisée à Kawenu, à Port Vila. Et pour clore ce bulletin, la météo. Le pays connaîtra un temps partiellement nuageux à généralement beau, avec quelques averses isolées possibles. Des vents de sud-ouest faibles à modérés souffleront sur l'ensemble de l'archipel. Température maximale, 27 degrés Celsius au sud et 32 au nord, minimale cette nuit, 18 degrés Celsius au sud et 25 au nord. Et voilà qui conclut ce bulletin d'information francophone. Merci de votre écoute et excellente après-midi à toutes et à tous.

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